0: Ça m'explique, c'est mon dernier frère.
1: Hein?
0: Are you up in Long Beach?
1: Pas complet.
0: I can take you around Region 22. County copies, 2-way down,